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2: 6h10, c'est sur Énergie. Bonjour à tous, bienvenue. Quel plaisir de vous retrouver en ce vendredi. Nous sommes le 10 juillet 2026 déjà. Thank God it's Friday. Bienvenue à tous, on est ensemble jusqu'à 10h. Hello Tasnim.
3: Bonjour, bonjour Chalini et bonjour tout le monde. J'espère que vous allez bien. Et bien sûr, on vous souhaite le plus doux des réveils. Et là, pour tout de suite, comme vous savez, dans le Morning Show, et ben, vous allez avoir des hits, de la positivité, des cadeaux, le news insolite qui arrive. Et aussi pour l'anniversaire, n'oubliez pas.
2: Exactement, plein de bonnes choses pour vous dans l'émission aujourd'hui. On est ensemble jusqu'à 10h comme d'habitude. Richard Chalini et Tasnim au micro. Alors détendez-vous avec vos hits, démarrez votre journée avec un bon café. Et on vous souhaite bon courage si vous êtes déjà sur nos routes pour aller bosser.
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2: 6h24 sur Énergie, bienvenue si vous venez à de vous brancher. Quel plaisir de vous accompagner en ce vendredi matin. C'est votre Morning Show qui continue jusqu'à 10h. On y va avec votre news insolite avec Tasnim.
3: Ben, puisque la France a gagné hier contre Maroc, et ben direction la France tout de suite, où un couple a eu une sacrée surprise en rénovant sa maison. En cassant un mur, ils ont découvert une chouette bien vivante cachée derrière une vieille étagère depuis plusieurs jours. Les propriétaires ont immédiatement contacté une association spécialisée. Donc l'oiseau, heureusement en bonne santé, a été récupéré puis relâché bien sûr dans la nature. Comme quoi, avant de jeter un vieux meuble ou de casser un mur, ben, on ne sait jamais qu'est-ce qui peut cacher derrière ou qu'est-ce qui nous attend.
2: D'accord, merci pour ces infos Tasnim. Birds are singing outside. C'est votre Morning Show qui continue. La suite, c'est avec Dua Lipa. On va écouter These Walls. C'est parti.

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1: 6h passées de 36 minutes à peu près. Merci d'être à l'écoute de Energy Maurice. Tous les matins, comme vous savez, on vous aime et on aime bien vous donner des tips. Et pour today, on va parler de fashion. Yeah. Mais c'est pas n'importe quelle fashion.
2: Oui.
1: Mais c'est fashion plutôt version week-end.
2: Oui, tu as raison, Tasty. Merci beaucoup pour l'intro. Tout de suite, les conseils fashion in your morning show. Alors, le casual Friday ou le dress down Friday est une coutume qui nous vient des États-Unis, les amis. Elle consiste à venir travailler le vendredi dans une tenue décontractée. Et oui, la veste en jean ou la chemise en jean fait également partie des vêtements qu'on peut porter façon cool et chic. Pour le travail aujourd'hui, porter un polo, un jean et des baskets, adopter ce look totalement décontracté, les amis. Guys, porter un pantalon noir et une chemise légère avec des motifs très discrets aujourd'hui. Les filles, optez pour une robe fleurie ou une jupe crayon aujourd'hui. Rajoutez un sac et des chaussures pour un look soigné, pour un événement qui demande une touche de sophistication. Ben, la robe à droite est votre meilleur allié. Choose a statement jewelry pour éviter de surcharger l'ensemble. Voilà, stay fashion et partagez vos photos avec nous sur la page Facebook de Energy Maurice. La suite, c'est avec Léa pour l'horoscope du jour.
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4: Bonjour à tous, les béliers, levez le pied. Taureau, un manque de sommeil risque de renforcer votre baisse de motivation. Gémeaux, vous risquez de mal interpréter tout ce que l'on vous dit. Les cancers, votre enthousiasme et votre bonne humeur seront communicatifs. Les lions, ne parlez pas des projets sur lesquels vous travaillez. Vierge, vous êtes beaucoup mieux dans votre peau. Balance, bonne journée dans l'ensemble. Scorpion, accordez-vous du repos. Sagittaire, vous aurez l'occasion de charmer la personne qui vous plaît. Capricorne, vos idées sont plutôt très originales. Les Verseaux, privilégiez la tranquillité. Poisson, vous serez le rayon de soleil de la journée de tous ceux que vous allez croiser aujourd'hui. Belle journée à tous.

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1: C'est votre jouet spécial aujourd'hui, ou c'est pour quelqu'un d'autre, ou même un proche, eh bien, Énergie Maurice, on est là, on fait ça ensemble avec vous. Mais comment faut-il faire, Chalini?
2: Alors, les amis, en ce vendredi 10 juillet 2026, si vous voulez souhaiter Happy Birthday à quelqu'un, envoyez vos messages et vos dédicaces sur la page Facebook de Énergie Maurice. On va lire vos birthday wishes live and direct à l'antenne dans votre morning show vers 7h50. So please, text us. Et excellente matinée à tous.
1: Alors, vous avez tout compris, donc attendez, envoyez-nous cette message qui pour qu'on va lire plutôt vers 7h50. Juste une fois pour vous, de Fali Poupa arrive après cette courte pause de pub.
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1: Bienvenue à tous, merci d'écouter Énergie Maurice. Voici les nouvelles du temps avec Tasnim.
2: Un courant d'air léger à modéré circule sur la région, mi-couvert, devenant parfois nuageux tout ce matin avec des ondées occasionnelles à l'est et sur les hauteurs. Le temps sera essentiellement beau par la suite. La température maximale sera entre 20 et 24 degrés Celsius sur le plateau central et entre 25 et 28 degrés Celsius sur les régions côtières. La température minimale sera entre 15 et 17 degrés Celsius sur le plateau central et entre 19 et 22 degrés Celsius sur les régions côtières.
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2: Merci beaucoup Tasnim, c'était 7h11 sur Énergie, oui, bienvenue à tous. Alors, en ce vendredi matin, ça roule tranquillement dans le nord, mais il y a des ralentissements du côté de Port-Louis comme d'habitude. Circulation fluide au rond-point de Réduit, ça avance du côté de Moka. Quelques temps d'arrêt du côté d'Ébène comme d'habitude et des ralentissements signalés en ce moment du côté de Rodil, 4 bornes, Phoenix et Kirkpie, parce que drive slowly and safely, give way, soyez prudents sur nos routes.

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4: Le temps file et il est déjà 7h passées de 12 minutes à peu près. Et bien, pour tous ceux qui viennent de se brancher à Énergie Maurice, on vous souhaite la bienvenue dans le Morning Show. On est ensemble jusqu'à 10h.
0: Exactement, quel plaisir de vous accompagner. Thank God it's Friday, le week-end arrive à grands pas. Alors gardez le sourire et la bonne humeur. Tasnim et Chalini au micro jusqu'à 10h. Détendez-vous et envoyez vos messages sur la page Facebook de Énergie Maurice.
4: Et comme tous les matins, vous savez, nous comptons faire les affaires, bien sûr. On s'intéresse à vos petites habitudes ou comme on dit, ben timani qui se tena. Alors pour ce matin, c'est une question que j'aimerais bien poser. C'est quoi cette habitude que tu fais tous les jours mais que personne ne comprend? Par exemple, c'est de vérifier si la porte est bien fermée trois fois ou c'est de vérifier plusieurs fois si gaz est bien fermé, etc. Alors Chalini, pour toi c'est quoi?
0: Alors funny story, t'as dit moi je lave ma voiture plusieurs fois par jour même si c'est propre et je ne sais pas pourquoi, au moins deux fois ou trois fois des fois. Et one more weird habit, c'est que moi, checker si mon fer a repassé, l'est éteint.
4: D'accord.
0: Voilà.
4: D'accord. Et bien, si vous aussi.
0: Oui. Une fois, mon maman, tu quittes ce fer à repasser on, mon business, sort du travail pour éteindre ça.
4: D'accord. Et bien, si vous avez des petites habitudes comme ça, et bien, envoyez-nous tout ça sur le Messenger de Énergie Maurice.
0: On continue avec Wit.
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1: On vous aime, on vous gâte. Et ben oui, Énergie Maurice, on est là pour vous donner des cadeaux. Et là, pour tout de suite, Chalini, ce serait quoi comme cadeau?
2: Alors, c'est au 23 sur Énergie Maurice. It's game time sur Énergie, n'est-ce pas, Tasnim? Alors, ce matin, un voucher d'une valeur de 500 roupies à remporter, offert par Énergie et Fidra. Écoutez à la question suivante.
1: Alors, lequel de ces noms appartient à une eau de toilette de Fidra? Est-ce que c'est A, fleur du soleil, ou B, fleur de cerisier? Lequel de ces noms appartient à une eau de toilette Fidra? Est-ce que c'est A, fleur du soleil, ou B, fleur de cerisier? Que faut-il faire?
2: Alors, vos réponses tout de suite sur le 260-95-00, 260-95-00. Try your luck, bonne chance à tous!
1: Alors, on vous attend, on attend votre appel. Je répète la question. Lequel de ces noms appartient à une eau de toilette Fidra? Est-ce que c'est A, fleur du soleil, ou B, fleur de cerisier? Pour tout de suite, les hits qui arrivent pour vous sur Énergie Maurice.

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1: Tout à fait, mais avant d'aller voir la sécurité routière, j'aimerais bien vous rappeler qu'on a eu un jeu tout juste à l'instant. C'était par rapport pour repartir avec un voucher Fidrat de 500 roupies. Alors, il faut juste me dire si c'est vrai ou faux. Eh bien, est-ce que l'eau de toilette Fidrat qui s'appelle Fleur de cerisier, est-ce que c'est bien pour Fidrat, vrai ou faux? Allez, on y va pour petit rappel de sécurité de ce matin sur nos routes. Un simple coup d'œil sur votre téléphone peut suffire à provoquer un accident. Eh bien oui, si vous devez répondre à un appel ou lire un message, eh bien arrêtez-vous dans un endroit sécurisé avant de le faire. Quelques secondes d'inattention peuvent avoir de lourdes conséquences. Moi je vous dis, gardez les yeux sur la route, les mains sur le volant et surtout restez concentré jusqu'à votre destination. 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Bonne route à tous!
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1: Alors, on vient de poser la question, 7h passées de 40 minutes à peu près, on avait une question de Fidra, n'est-ce pas Chanlini?
2: Oui, exactement, Tassni.

0: bienvenue à tous, merci d'écouter Énergie. Alors ce matin dans votre morning show, un voucher d'une valeur de 500 roupies à remporter, offert par Énergie et à Fidra. Et là tout de suite, on accueille la belle Avantika à l'antenne. Avantika, bonjour et bienvenue sur Énergie.
1: Bonjour tout le monde.
0: Comment ça va Avantika?
1: Ça va très bien et vous?
0: En forme comme d'habitude. Tasnim yes. Aussi lui fait une jolie sourire en ce moment.
2: Tout à fait, moi on ne me voit pas mais bon.
0: Oui, alors Avantika, tu fais quoi dans la vie?
1: Je suis une étudiante à EBNSSS Girl.
0: D'accord, en quelle classe?
1: Je suis en forme 2, graduée.
0: Forme 2, courage à toi pour la journée alors.
1: Merci.
2: Alors Avantika, on va te reposer la question, est-ce que tu es prête?
1: Oui.
2: Alors, l'eau de toilette fleur de cerisier fait partie de la gamme de Fidra. Est-ce que c'est vrai ou c'est faux?
1: C'est vrai.
2: Tu es sûre?
1: Oui.
2: Allez, voyons voir si c'est la bonne réponse.
0: Alors Tassim, on va valider la réponse. Let's go, 3, 2, 1. Oh yes, c'est gagné. Bravo à toi Avantika. Tu repars avec un voucher d'une valeur de 500 roupies ce matin, offert par Énergie et Fidra. Félicitations à toi.
1: Merci beaucoup.
2: Alors Avantika, j'ai une petite question. Est-ce que tu as les examens en ce moment?
1: Oui.
2: D'accord, eh ben, je te souhaite bonne chance et je pense que ça va bien se passer pour toi. Alors Avantika, dis-nous, est-ce que tu as un petit coucou à faire?
1: Un petit coucou à tout le monde et mes parents.
0: D'accord, c'est noté, belle journée à toi Avantika.
1: Merci.
0: Avant de partir, dis-nous, quelle est ta radio préférée?
1: Énergie bien sûr.
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4: Bonjour à tous, les béliers, levez le pied. Taureau, un manque de sommeil risque de renforcer votre baisse de motivation. Gémeaux, vous risquez de mal interpréter tout ce que l'on vous dit. Les cancers, votre enthousiasme et votre bonne humeur seront communicatifs. Les lions, ne parlez pas des projets sur lesquels vous travaillez. Vierge, vous êtes beaucoup mieux dans votre peau. Balance, bonne journée dans l'ensemble. Scorpion, accordez-vous du repos. Sagittaire, vous aurez l'occasion de charmer la personne qui vous plaît. Capricorne, vos idées sont plutôt très originales. Les Verseaux, privilégiez la tranquillité. Poissons, vous serez le rayon de soleil de la journée de tous ceux que vous allez croiser aujourd'hui. Belle journée à tous.
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1: Oh yes, do you like to receive gifts on your special birthday? Moi, oui. En ce vendredi 10 juillet 2026, on souhaite bon anniversaire à la belle Anna qui nous écoute du côté de Belmar. Bon anniversaire à Clara de Bacoa. Elle fête ses 49 ans aujourd'hui. Best wishes de la part de Mévin. Joyeux anniversaire à Steven de Sainte-Croix de la part de Juliane. Et bon anniversaire à la belle Stéphanie qui nous écoute en ce moment du côté de Calodine. Tous les matins, envoyez-nous vos messages et vos dédicaces sur la page Facebook de Énergie Maurice.
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1: Bienvenue à tous, merci d'écouter Énergie Maurice. Voici les nouvelles du temps avec Tasnim.
2: La situation générale, il y a un courant d'air léger à modéré circule sur la région. Et voici les prévisions. Mi-couvert, devenant parfois nuageux tôt ce matin avec des ondées occasionnelles à l'est et sur les hauteurs. Le temps sera essentiellement beau par la suite. Oui, parce que moi je vois Monsieur Soleil est déjà ici. La température maximale sera entre 20 et 24 degrés Celsius sur le plateau central et entre 25 et 28 degrés Celsius sur les régions côtières. La température minimale sera entre 15 et 17 degrés Celsius sur le plateau central et entre 19 et 22 degrés Celsius sur les régions côtières. Alors moi, je peux vous dire, Monsieur Soleil est là, donc profitez bien de cette belle journée sur Énergie Maurice.
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2: Bonjour à tous et bienvenue dans le Morning Show.
1: Hello, it's 8 a.m.

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2: 8h10 sur Énergie. Bienvenue à tous. On y va pour l'info trafic avec Tasnim.
3: À Codan, la circulation est dense en direction de Port-Louis. Le trafic est ralenti, notamment à l'approche des principaux échangeurs. À Thiers-Rouges, le flyover reste bien chargé en direction de la capitale. Prévoyez quand même quelques minutes supplémentaires si vous empruntez cet axe. Et au flyover de Réduit, la circulation est fluide dans les deux sens et aucun ralentissement important n'est signalé. Enfin, à Saint-Jean, le trafic est soutenu en direction de Phoenix et d'Ébène avec un important flux de véhicules sur cet axe très fréquent. Voici voilà pour votre point trafic. Prenez votre temps, respectez le code de la route et passez une excellente journée avec Énergie Maurice.
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3: 8 heures à passer de 10 minutes, c'est une nouvelle heure dans votre morning show. Je vous dis welcome everybody et merci d'être à l'écoute de Énergie Maurice. On est ensemble jusqu'à 10 heures.
2: Hello everyone, how are you? On espère que tout va bien de votre côté, que ce vendredi soit rempli de belles choses. Nous sommes le 10 juillet 2026 et déjà plein de bonnes choses pour vous dans l'émission. Tasnim et Chalini au micro, à venir dans quelques instants, des jeux et des cadeaux.
3: Et comme ce matin on avait dit, on a une thématique tous les jours, et bien ce matin c'est quoi cette petite habitude que vous faites tous les jours mais que personne ne comprend? Par exemple, vous dormez avec la clim même s'il fait froid.
2: Exactement. Funny story, Tasnim. Alors moi, je lave ma voiture plusieurs fois, même si c'est propre. Et si j'ai un rendez-vous, ben, j'arrive 30 minutes en avance à la clim ponctuelle. Et toi?
3: Superbe. Et moi, c'est tout à fait simple. Moi, je prends ma douche avec de l'eau chaude. Que ce soit en été, que ce soit en hiver, je suis obligée, j'arrive pas. Et il y a aussi, j'ouvre la porte du frigo, même si j'ai pas faim.
2: D'accord,
3: je tendance
2: là, j'ai
3: à
2: faim.
3: Regarder. Non, je tendance à regarder, je dis ah, et après je referme, okay. Et je reviens. Mais bon.
2: C'est bien.
3: Alors, on va continuer, mais là pour tout de suite, pause de pipe pour vous.
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2: 8h passées de 23 minutes, c'est l'heure de vous donner des cadeaux. Et pour tout de suite, qu'allons-nous vous donner? Voyons voir ce qu'il y a dans notre boîte à cadeaux, Chalini.
3: Merci beaucoup, Tasnim. Merci d'écouter Énergie Maurice, les amis. On y va pour le jeu. It's game time. Deux billets de cinéma à remporter ce matin dans votre morning show. Bien sûr, OPR à part M-Ciné et Énergie Maurice. Écoutez à la question suivante.
2: La question est tout à fait simple et toujours c'est par rapport à la Coupe du Monde. Quel joueur est le seul à avoir remporté 3 Coupes du Monde? Est-ce que c'est bien A, Lionel Messi, ou B, Pelé? Quel joueur est le seul à avoir remporté 3 Coupes du Monde? Est-ce que c'est A, Lionel Messi, ou plutôt c'est B, Pelé? Qu'est-ce qu'il faut faire, Chalini?
3: Alors, vos réponses tout de suite sur le 260-95-00 Play With Us. Vos réponses sur le 260-95-00. Bonne chance à tous!
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2: Place au quart final de la Coupe du Monde. Dans la nuit de vendredi à samedi à 3h du matin, bien sûr, l'heure Maurice, l'Espagne affrontera la Belgique. Puis dans la nuit de samedi à dimanche, la Norvège défiera l'Angleterre à 1h du matin. Et à 5h du matin, eh ben, ce sera l'Argentine qui sera opposée à la Suisse pour une place en demi-finale. Donc, pour ce week-end, trois grandes affiches à ne pas manquer pour tous les passionnés de football. Et maintenant, si vous aussi, vous voulez nous dire qui va remporter la Coupe du Monde, ben, envoyez-nous un petit message sur le Messenger de Énergie Maurice.
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3: Bonjour à tous, bienvenue dans votre Ciné News. Répondant à l'appel du Lucien, Vaiana s'aventure pour la première fois par-delà le récif de son île de Motu Nui. Accompagnée du célèbre demi-dieu Maui, elle embarque pour un voyage inoubliable destiné à permettre à son peuple de retrouver sa prospérité.
4: Vaiana, parle-moi un peu de toi. Parle-moi de tes espoirs, de tes rêves.
5: J'ai pas encore eu le temps d'y réfléchir.
4: C'est pas grave, j'improvise.
5: Maui. Métamorphe. Il est celui qui a volé le cœur de Tefiti. Celui qui a jeté un sort au monde entier. Si tu acceptes de le rapporter, tu seras pour tout le monde un vrai héros.
6: Maui. Maui. C'est toi le meilleur. Regardez ses cheveux, on dirait de la soie.
4: C'est vrai que j'ai de très beaux cheveux.

0: C'est votre émission préférée, le Morning Show, qui continue avec Tasnim et Shalini. Ce matin, on y va pour le jeu.
1: Eh ben oui, il se peut qu'on a peut-être notre gagnant qui va repartir avec les deux billets pour aller voir le film de son choix, ce qu'il veut, au M-Ciné. Et là, pour tout de suite, on va accueillir Navin. Allô, allô?
2: Oui, bonjour.
1: Bonjour Navin, comment tu vas?
2: Bien, merci, et vous?
1: Super. Ben, Navin, tu es de quel endroit? Donc on te vise à faire.
2: Moi, je suis de Forestside.
1: Forestside, d'accord. Et tu fais quoi dans la vie, Navin?
2: Je suis électricien.
1: Superbe. Ça veut dire que tous ceux qui ont besoin d'un contact électricien, contact énergie, nous vous donnez ce contact, Navin, n'est-ce pas?
2: Bien sûr.
1: Alors, Navin, petite question aussi. J'en suis sûre que tu suis la Coupe du Monde.
2: Oui.
1: Et c'est quoi, quelle équipe que tu supportes actuellement?
2: Et la France.
1: Déjà que la France a gagné hier face à Maroc, c'est ça, non? 2-0?
2: Oui.
1: Oui, ça veut dire que moi, je peux suivre. Allez, on y va, Navin, pour la question. Je vois si tu as la bonne réponse. Quel joueur est le seul à avoir remporté 3 Coupes du Monde? Est-ce que c'est Lionel Messi ou est-ce que c'est Pelé?
2: C'est Pelé.
1: On va vérifier. Félicitations à toi, Navin. Tu vas pouvoir repartir avec les deux billets de M-Ciné. Et à noter que tu dois aller directement à M-Ciné pour voir le film que tu veux. Et Navin, j'ai aussi une petite question pour toi. Avec qui tu vas quitter ce film là? Avec qui ça va?
2: Avec ma femme.
1: D'accord, ben c'est superbe, Navin.
0: Ta femme s'appelle comment, Navin?
2: Mélissa,
0: bisous et coucou spécial à Mélissa. Enjoy your movie date. Navin, avant de partir, tu vas faire un coucou à tes amis qui t'écoutent en ce moment?
2: Oui, à tout le monde qui me reconnaît.
1: Superbe. Et Navin, avant de partir, dis-nous, c'est quoi ta radio préférée?
2: Énergie.
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4: Bonjour à tous, les béliers, levez le pied. Taureau, un manque de sommeil risque de renforcer votre baisse de motivation. Gémeaux, vous risquez de mal interpréter tout ce que l'on vous dit. Les cancers, votre enthousiasme et votre bonne humeur seront communicatifs. Les lions, ne parlez pas des projets sur lesquels vous travaillez. Vierge, vous êtes beaucoup mieux dans votre peau. Balance, bonne journée dans l'ensemble. Scorpion, accordez-vous du repos. Sagittaire, vous aurez l'occasion de charmer la personne qui vous plaît. Capricorne, vos idées sont plutôt très originales. Les Verseaux, privilégiez la tranquillité. Poissons, vous serez le rayon de soleil de la journée de tous ceux que vous allez croiser aujourd'hui. Belle journée à tous.

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1: Voyons voir ce que Dame Nature nous réserve en ce vendredi 10 juillet 2026.
2: Here we go with your weather news. Un courant d'air léger à modéré circule sur notre région. Les prévisions pour les prochaines 24 heures à mi-couvert ce matin avec quelques ondées occasionnelles à l'est et sur les hauteurs. Beau temps dans l'après-midi. La température maximale variera entre 20 et 24 degrés sur le plateau central et variera entre 25 et 28 degrés Celsius dans les régions côtières. Voilà, excellente journée sur Énergie Maurice. 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
2: Bonjour à tous.
1: Il est 9h.

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2: 9h10 sur Énergie, bienvenue à tous. En ce vendredi matin, ça roule tranquillement dans le nord, heureusement, mais il y a des ralentissements comme d'habitude du côté de Port-Louis. Ça avance du côté de Réduit et Moka en ce moment, mais pas mal de temps d'arrêt du côté d'Ébène. Beaucoup de véhicules en ce moment du côté de Phoenix et 4 bornes et quelques temps d'arrêt du côté de Floréal. So drive slowly and safely. Soyez prudents sur nos routes, respectez les limitations de vitesse et restez bien branchés sur Énergie Maurice.
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1: Nouvelle et dernière heure dans votre Morning Show avec Tasnim et Chalini. Et ouais, et ben oui, moins d'une heure de pur plaisir avec vous. Jusqu'à 10h, on va continuer à vous accompagner avec les hits, les cadeaux à gagner et surtout une bonne dose de bonne humeur.
2: Oh yes, one more hour to go. Alors passez de très bons moments sur Énergie. What's your plan this weekend? Envoyez vos messages sur la page Facebook de Énergie Maurice. Que ce vendredi soit rempli de belles choses. On vous souhaite bon courage pour le travail. Profitez pleinement de votre journée à l'écoute de Énergie Maurice.
1: Et là, nous, on va aller prendre un bon café.
2: Oh yeah!
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1: C'était Patience, tout juste avant pour vous sur votre radio préférée. Et là, il est 9h passé de 23 minutes. Et bien sûr, le Game Time is back.
0: Exactement, on espère que vous passez de très bons moments avec nous sur Energy. Few minutes to go, third game for today. Des goodies à remporter offerts par Energy à Maurice. Écoutez à la question suivante.
1: La question est très simple, mais est-ce que la réponse est aussi simple que ça? On va voir. Quelle planète est surnommée la planète rouge? Est-ce que c'est A, Jupiter, B, Mars ou C, Vénus? Quelle planète est surnommée la planète rouge? Est-ce que c'est A, Jupiter, B, Mars ou sinon C, Vénus? Que faut-il faire, Chalini?
0: Trop facile, Tasnim. Vos appels, vos réponses à tout de suite sur le 260-95-00. Call us right now sur le 260-95-00. Bonne chance à tous.
1: On attend vos appels tout en écoutant Plus de sens d'Angèle sur Energy Maurice.

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1: C'était Amy Winehouse, You Know I'm No Good pour vous sur Énergie Maurice. Mais là pour tout de suite, c'est l'heure des cadeaux maintenant.
0: Exactement, few minutes to go, third game for today. Alors ce matin dans votre morning show, des goodies à remporter offerts par Énergie Maurice. On accueille tout de suite Patrick à l'antenne. Patrick, bonjour et bienvenue sur Énergie.
2: Bonjour.
0: Comment ça va Patrick?
2: Bien merci, et vous?
0: En forme, tu habites où?
2: À Floréal.
0: D'accord. Il fait comment à Floréal aujourd'hui?
2: Aujourd'hui, il fait beau.
0: Très bien. Et tu as prévu quoi ce week-end, Patrick?
2: Travailler. Hein.
0: Oh, bon courage. On y va avec la question.
1: Alors, Patrick, avant de te poser la question, moi, j'ai une autre question. Tu suis la Coupe du Monde?
2: Oui.
1: C'est quoi ton équipe actuellement?
2: L'Angleterre.
1: L'Angleterre. Et tu penses que c'est l'Angleterre qui va remporter la Coupe du Monde?
2: Mais si c'est pas maintenant, ça va être pas... Il va pas gagner du tout. Hein,
1: jamais. Si c'est pas maintenant, c'est jamais, non?
2: C'est jamais. Hein.
1: Ben, Richard sera très content.
2: Parce qu'ils ont quand même une bonne équipe. Là.
1: Super. Ben, allez, Patrick, maintenant, nous, on va voir si toi, tu sais la bonne réponse. Alors, quelle planète est surnommée la planète rouge? Est-ce que c'est A, Jupiter? Est-ce que c'est B, Mars? Ou C, Vénus?
2: C'est B, Mars.
1: On valide la réponse? Félicitations.
0: Et oui, c'est gagné. Bravo Patrick. Tu repars avec des goodies ce matin ouverts par Énergie. Maurice, easy question by Tasnim. Tu es content Patrick?
2: Bien sûr.
0: Allez, tu vas faire coucou à tes amis, n'est-ce pas?
2: Ben, gros coucou à vous aussi qui fait des bons trucs sur la radio.
0: Merci beaucoup, merci. C'est gentil. Belle journée à toi Patrick.
2: Et coucou à la famille, ma femme, ma maman, mes frères, mon frère, mes soeurs et tous ceux qui me reconnaîtront.
1: Superbe.
2: Je une bonne journée et un bon week-end.
1: Super Patrick, on te remercie beaucoup et nous aussi on te souhaite de bons week-ends.
2: Je peux faire une petite publicité?
1: Oui, bien sûr.
0: On va discuter hors antenne dans quelques instants sur le 260-95-00. Restez là, Patrick.
1: Mais Patrick, avant de partir, dis-nous, c'est quoi ta radio préférée?
2: C'est Énergie.
1: Wouh!
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4: Bonjour à tous, les béliers, levez le pied. Taureau, un manque de sommeil risque de renforcer votre baisse de motivation. Gémeaux, vous risquez de mal interpréter tout ce que l'on vous dit. Les cancers, votre enthousiasme et votre bonne humeur seront communicatifs. Les lions, ne parlez pas des projets sur lesquels vous travaillez. Vierge, vous êtes beaucoup mieux dans votre peau. Balance, bonne journée dans l'ensemble. Scorpion, accordez-vous du repos. Sagittaire, vous aurez l'occasion de charmer la personne qui vous plaît. Capricorne, vos idées sont plutôt très originales. Les Verseaux,

0: Privilégiez la tranquillité. Poissons, vous serez le rayon de soleil de la journée de tous ceux que vous allez croiser aujourd'hui. Belle journée à tous.
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2: Et voilà, c'est déjà la fin de votre Morning Show sur Énergie Maurice. Un immense merci d'avoir partagé cette matinée avec nous. Merci pour votre fidélité, vos messages, vos anniversaires et surtout votre bonne humeur tout au long de l'émission.
3: Exactement, ce fut un plaisir de vous accompagner en ce vendredi. Rendez-vous lundi prochain avec Richard, Tasnim et Chalini pour votre Morning Show. Détendez-vous avec vos hits. Bon week-end et passez de très bons moments sur Énergie Maurice. Merci beaucoup, Tasnim.
2: Merci à toi, Chalini. J'espère vous avoir donné le sourire pour bien quand même commencer la journée. Et bien, toute l'équipe de Énergie Maurice, on vous souhaite une excellente journée, bon week-end, prenez soin de vous et surtout, soyez prudentieux à la route et restez connectés. Pourquoi ? Parce que tout de suite, ce qui vient, c'est le Morning Bonus. Et nous, on se retrouve lundi dès 6h pour un nouveau Morning Show. En attendant, les plus grands hits continuent sur Énergie Maurice.
3: Bye bye !
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2: La course de souliers d'or est complètement relancée grâce à son but contre le Maroc. Kylian Mbappé rejoint Lionel Messi en tête du classement avec 8 buts. L'Argentin conserve toutefois une légère avance au classement par rapport à des pointages. Tandis que Erling Haaland suit avec 7 réalisations. Harry Kane 6 buts. Ousmane Dembélé se grimpe le haut du classement avec 5 buts à son actif. Plus que 2 matchs pour les prétendants et la bataille pour le Golden Boot promet d'être explosive.
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1: Bonjour à tous, merci d'écouter Énergie Maurice. Today we will make you discover Baie du Tombeau. Baie du Tombeau est un village côtier situé au nord-ouest de l'île Maurice, réputé pour son atmosphère paisible et ses magnifiques paysages. Baie du Tombeau est un lieu où la nature et la vie quotidienne se rencontrent. Au fil des années, Baie du Tombeau s'est développée tout en conservant son authenticité et son esprit de communauté. Les visiteurs adorent la cuisine mauricienne et les street food, par exemple les boulettes et les mines frites. À Baie du Tombeau, vous pouvez pratiquer le kayak, la pêche ou encore profiter d'une promenade en bateau pour admirer le coucher de soleil. Baie du Tombeau est un lieu où il fait bon vivre. Et oui, that's all for today. Would you like to join me for a road trip to Baie du Tombeau? Excellente journée sur Énergie.
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1: Bonjour à tous, voici la météo des plages à Maurice. Le temps sera partiellement nuageux sur l'ensemble du littoral avec de belles éclaircies tout au long de la journée. Les températures atteindront 27 degrés à Grand-Bé, 27 degrés toujours à Flic-en-Flac, 25 degrés au Monde, 26 degrés sur les plages du nord-est, 25 degrés sur la plage de Belmar et 25 à 26 degrés sur les côtes sud et sud-est. Des conditions agréables sont prévues pour profiter de la mer avec un temps sec sur la plupart des plages. Excellente journée à tous.
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1: Et c'est parti pour la nouvelle heure de votre émission, le Morning Bonus. Alan qui vous accompagne aujourd'hui. Alors n'hésitez pas de nous envoyer vos messages de dédicace par Facebook Messenger. Et oui, hier s'était éteinte une grande dame de la musique internationale, c'est Bonnie Tyler. On va essayer durant toute la journée de vous bombarder avec ses meilleurs hits. Mais pour tout de suite, c'est une nouveauté qui arrive sur Énergie Maurice.
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1: Et oui, on y va pour le tip du jour. Prépare une liste de tes réussites avant l'entretien. Note 2 ou 3 ou même 4 réalisations dont tu es fier, un projet mené à bien, un objectif atteint ou un problème résolu. Ces exemples te permettront de répondre avec assurance et de convaincre plus facilement le recruteur. À demain pour un nouveau tip. L'eau, Énergie Maurice pour Job News.

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1: Merci à ceux et celles qui nous envoient aussi des messages sur notre site internet, le www.energie.mu. Alors, j'ai Jen et Casey. Alors, Jen Pizzi, please, mettez un cheese à prophétie. Bon, on va essayer de mettre un cheese à prophétie pour toi, mais juste après, on aura une nouveauté, la dernière de Taïké de Taïké. Et ensuite, j'ai qu'est-ce qu'il dit? Energy, please, Samsung from prophecy. Il y a qu'est-ce qu'il dit? S'il vous plaît, mettez une prophétie pour Jen et Janou. Mettez une prophétie. Ah ben, on va faire plaisir, les filles. Jen et Casey, rien que pour vous dans un instant. The Prophecy sur Energy Maurice.
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0: Ça roule, ça vibre, automobile sur Énergie. Avant de prendre la route, prenez quelques secondes pour vérifier vos feux, codes, feu stop, clignotants. Ils ne servent pas seulement à voir, mais surtout à être vu. Un éclairage défectueux augmente forcément le risque d'accident, surtout la nuit ou par mauvais temps. Un simple contrôle régulier et vous roulez plus sereinement pour vous et pour les autres. A bientôt dans la rubrique automobile, les hits continuent sur Énergie Maurice.
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2: Ça commence tout de suite. Allô, pas hésiter. C'est quoi l'Energy Lunch? L'émission qui est là pour funfiner. Qui êtes pas manger aujourd'hui? Pas hésiter à vous voir foutez de plat. Ou soit recette. Qui êtes-il faire aujourd'hui via la page Facebook Messenger Energy Maurice? Et je vais me faire un plaisir de balancer tout ça en direct pour vous. Mais pour tout de suite, une nouveauté.
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1: De retour dans l'Energy Lunch, mais avant de fouiner dans vos assiettes, message spécial maintenant, Mr. Gavin Patten et sa madame Ashini Patten, fête de 10 ans de mariage aujourd'hui. Alors, happy 10 ans de mariage à vous, monsieur, l'équipe Energy surtout. Nous souhaitons plein de bonheur et plein d'amour encore à venir. Et voilà, merci beaucoup à vous, merci pour votre message. Je te suis pas hésité à venir un message via la page Facebook Messenger aujourd'hui. Joyeux anniversaire du mariage à Mr. Gavin et Madame Ashini Patten et sa prochaine qui peut arriver là, les disposeuses.

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2: Bonjour à tous, bienvenue dans votre Ciné News. Répondant à l'appel de l'océan, Vaiana s'aventure pour la première fois par-delà le récif de son île de Motunui. Accompagnée du célèbre demi-dieu Maui, elle embarque pour un voyage inoubliable destiné à permettre à son peuple de retrouver sa prospérité.
3: Vaiana, parle-moi un peu de toi. Parle-moi de tes espoirs, de tes rêves.
4: J'ai pas encore eu le temps d'y réfléchir.
3: C'est pas grave, j'improvise.
4: Maui. Métamorphe. Il est celui qui a volé

0: Tefiti, celui qui a jeté un sort au monde entier. Si tu acceptes de le rapporter, tu seras pour tout le monde un vrai héros.
1: Ah oui, bah oui, c'est toi le meilleur. Regardez ses cheveux, on dirait de la soie.
2: C'est vrai que j'ai de très beaux cheveux.

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11: Les quarts de finale continuent ce soir après la qualification de la France victorieuse 2-0 face au Maroc. Place à un nouveau choc européen. À 23h, l'Espagne affronte la Belgique pour une place en demi-finale. La Rouge tentera de confirmer son excellent parcours tandis que les Diables Rouges veulent créer la surprise et rejoindre le dernier carré. Rendez-vous ce soir à 23h pour connaître le deuxième demi-finaliste.

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1: Salut la team, moi c'est Sarah de 4 Bones. Aujourd'hui pour déjeuner, j'ai amené un bon biryani poulet bien épicé. Bon appétit à tous mes collègues de 4 Bones même. Surtout à l'équipe du bureau. Bon appétit à toi Sarah. Et bon appétit aussi à Tuban, auditeur qui peut manger en ce moment. Voilà, c'est tout pour l'instant. Et maintenant, une nouveauté arrive tout de suite pour vous.
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11: Vous avez envie de faire des économies au quotidien? Pensez à faire vos courses en fin de journée dans certains commerces où des réductions sont souvent proposées sur les produits frais. N'hésitez pas non plus à comparer les prix avant d'acheter et à suivre les réseaux sociaux de vos enseignes préférées pour profiter des promos et offres exclusives. Quelques bons réflexes qui permettent de se faire plaisir sans se ruiner. C'était le bon plan sur Énergie Maurice et les hits continuent.

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1: Prévision pour les prochaines 24 heures. Mi-couvert devenant parfois nuageux de ce matin avec des ondées occasionnelles à l'est et sur les hauteurs. Le temps sera essentiellement beau par la suite. Côté température, la température maximale sera entre 20 et 24 degrés Celsius sur le plateau central et entre 25 et 28 degrés Celsius sur les régions côtières.

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1: Nouvelle mais aussi dernière heure avec vous dans l'Énergie Lunch. Aujourd'hui, c'est JP pour vous accompagner. Allons, comment ça se passe? T'as vraiment un photo de plat ou un message via Facebook Messenger Énergie, vous pourrez répondre tout ça avec plaisir. Et même balance-li à l'antenne pour vous. Mais pour tout de suite, une nouveauté sur Énergie Maurice.
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2: Deuxième message aujourd'hui de Jason de Rosil. Aujourd'hui, pour déjeuner, mon ami, un bon rouga saucisse avec l'antinois, tout ça là, dans un bol de riz. Une pensée pour tous les chauffeurs sur la route en ce moment. Bon appétit à tout Banzimoun qui passe à table. Bon appétit à toi, Jason. Bon appétit à tout Banzimoun qui m'a fait excité. Et aussi, bon courage à tout Banzimoun qui rouler en ce moment.

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1: Là maintenant, message de Cindy de Pauli qui nous dit: hello la team, aujourd'hui j'ai amené des pâtes à la carbonara. Une grosse dédicace à ma meilleure amie Sophie qui déjeune sûrement en ce moment. Bon appétit à toi Cindy, bon appétit aussi à toi Sophie. Et Sophie, même toi s'il te plaît écoute en ce moment, pas hésiter à venir via Facebook Messenger qui te plaît manger en ce moment. Et bon appétit à vous. Pour l'instant, une nouveauté qui arrive.
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1: L'Énergie Lunch, c'est terminé pour aujourd'hui. Merci à tout le monde qui a envoyé moi un message via la page Facebook Messenger Énergie. On vous donne rendez-vous surtout par rendez-vous qui, my bad, vous êtes mon pirate, mon banme, mais moi j'ai le à la bouche, vous êtes. Rendez-vous dès demain pour une nouvelle édition. Je vous laisse dans environ 10 minutes avec moi-même pour le Énergie Zen, l'émission qui accompagne les jeunes après leur sortie de l'école. Mais pour tout de suite, les hits continuent sur Énergie.
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1: Prévision météo des plages pour cette soirée. Côté température, la maximale variera surtout entre 20 et 21 degrés sur nos plages. Et pour le temps, il ne va pas pleuvoir d'après la météo sur la majorité des plages pendant la soirée. Mais il fera très froid. Vous êtes à l'eau conseil qui m'ont capable de dire restez bien au chaud sous votre couette et restez branchés. 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

0: comme qu'un animé nous capable casse un peu et gaieté ce soir, aujourd'hui vendredi, demain la plupart du monde pas travail. Alors comment on peut chill ce soir, quel animé regarder? Respond la même, pas bouger, ne bougez pas vous autres, pour tout de suite une nouveauté qui arrive.
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de Coupe du Monde de Football 2026. Il rejoindra notamment Shakira, Madonna, Burna Boy, BTS et Coldplay pour un spectacle d'environ 11 minutes imaginé par Chris Martin. L'événement aura lieu le 19 juillet au MetLife Stadium de New York et du New Jersey avec des millions de téléspectateurs attendus. Après son retour remarqué sur scène ces derniers mois, Justin Bieber s'apprête à participer à l'un des plus grands rendez-vous musicaux de l'année.

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1: On va parler un peu cinéma maintenant. Si The Tinky était Toy Story 5, vous avez peut-être reconnu la voix de Monsieur Bad Bunny, le chanteur prête sa voix à Pizza avec des lunettes de soleil, un nouveau jouet au look décontracté qui fait partie d'une communauté de jouets oubliés vivant dans un cabanon. Même si son rôle est plutôt un caméo, sa prestation apporte une touche d'humour et de fraîcheur au film, confirmant une nouvelle fois que Bad Bunny continue de s'imposer aussi bien dans la musique que sur grands écrans. Et voilà, c'était tout pour le cinéma Elite. Continue sur Énergie Maurice.

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1: Là, on va continuer avec quoi comme animé regarder ce soir? Dragon Ball Daima est la toute dernière série de la saga Dragon Ball et aussi le dernier projet supervisé par Akira Toriyama. L'histoire se déroule après la défaite du Majin Buu lorsque Goku et ses amis sont mystérieusement transformés en enfants pour le nouveau roi du royaume des démons. Pour retrouver leur apparence normale, ils partent à l'aventure dans un monde inédit rempli de nouveaux ennemis et de combats spectaculaires. Avec son mélange d'actions humaines et de nostalgie, Dragon Ball Daima a séduit les fans de longue date comme les nouveaux venus. Et voilà, c'était tout. Pour l'instant, quoi comme animé regarder ce soir et d'être continué sur Énergie.
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3: Allons voir un peu ce qui se passe sur nos routes en ce moment. Si vous êtes pour lui, plus précisément que dans direction de Nantes, c'est bloqué et direction le sud.

0: bloqué pareil, on s'en veut maintenant via 4 volts. Quand je pire la Luise et Palma, c'est bloqué. Quand je pire la direction Saint-Jean, c'est un peu bloqué. Enfin, c'est toujours bloqué pareil. On s'en veut maintenant. Eben, motorway, ça donne quoi? Ça avance comme dans du BE, c'est fluide comme jamais. Voilà, c'est tout pour l'infotrafic. Bon courage à tout man automobiliste qui est bloqué dans circulation. Mais pour l'instant.
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0: Vous dans le NRJZN aujourd'hui. À quoi s'attendre pendant cette heure? On va parler des jeux vidéo, mais aussi de jeunes étoiles montantes dans le monde du sport. Mais pour tout de suite, une nouveauté qui arrive.
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1: Le jeu vidéo d'aujourd'hui dans le Energy Zen, c'est Street Fighter 6 qui continue de faire vibrer les amateurs de jeux de combat. Le jeu propose un casting de personnages emblématiques comme Ryu, Chun-Li, Ken ou encore Kami, mais aussi de nouveaux combattants. Grâce à ses graphismes modernes, son gameplay accessible aux débutants et très technique pour les experts, il s'est imposé comme une référence de l'ispo, que ce soit en ligne, entre amis ou en mode histoire. Street Fighter 6 offre une expérience dynamique qui séduit aussi bien les nouveaux joueurs que les fans de longue date. C'est tout pour l'instant jeux vidéo et les hits continuent.

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1: Bonjour à tous, merci d'écouter Énergie Maurice. Today we will make you discover Baie du Tombeau. Baie du Tombeau est un village côtier situé au nord-ouest de l'île Maurice, réputé pour son atmosphère paisible et ses magnifiques paysages. Baie du Tombeau est un lieu où la nature et la vie quotidienne se rencontrent. Au fil des années, Baie du Tombeau s'est développée tout en conservant son authenticité et son esprit de communauté. Les visiteurs adorent la cuisine mauricienne et les street food, par exemple les boulettes et les mines frites. À Baie du Tombeau, vous pouvez pratiquer le kayak, la pêche ou encore profiter d'une promenade en bateau pour admirer le coucher de soleil. Baie du Tombeau est un lieu où il fait bon vivre. Et oui, that's all for today. Would you like to join me for a road trip to Baie du Tombeau? Excellente journée sur Énergie.
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1: Aujourd'hui, on va parler du jeune Warren Zaïre-Emery, le phénomène de précocité du football français, le plus jeune joueur de l'histoire moderne du Paris Saint-Germain, doté d'une maturité surtout, puis fais-moi gaga, vous êtes maturité tactique exceptionnelle, d'un impact physique impressionnant et d'une vision de jeu rare. Ce milieu de terrain total s'est imposé comme titulaire indiscutable au PSG, a rapidement intégré l'équipe de France A sous monsieur Didier Deschamps, alliant une rigueur défensive constante à une capacité unique à casser les lignes par la passe ou la course. Il incarne le présent et l'avenir des Bleus au plus haut niveau international. Et voilà, c'était tout pour l'instant. Jeune étoile montante dans le monde du sport, et les hits continuent, même une nouveauté pour vous tout de suite.
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1: Le Énergie-Zen, c'est terminé pour aujourd'hui. C'était un plaisir de vous avoir eu. Pendant ça, 17 ans qui fait que passer là. Qu'est-ce qui arrive dans environ 10 minutes? C'est le Full Energy, l'émission qui accompagne ceux quand je suis sorti du travail pour retourner à la maison. Et moi, je vous donne rendez-vous dès lundi pour une nouvelle édition. Mais pour tout de suite, les hits continuent sur Énergie Maurice.
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2: Et c'est parti, que se passe-t-il sur le bitume mauricien du côté de Réduit? Alors, sur le rond-point de Réduit, faites attention, beaucoup de véhicules actuellement, ça commence à être légèrement bloqué. Allez, allons du côté du Eben Motorway. Alors, Eben, qui tu es là pour nous aujourd'hui?

0: Si vous partez vers Curepipe, ça roule assez librement. Si vous partez vers Réduit, il y a beaucoup de véhicules. Nos amis de toujours, de pour lui, Codan. Alors, du côté du Codan, si vous partez vers le nord, oh là là, déjà bloqué. Et si vous partez vers le sud, c'est pas beaucoup mieux.
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0: Et c'est parti pour votre émission Le Full Énergie, Alan qui vous accompagne aujourd'hui. Le Full Énergie du lundi au vendredi à partir de 16h.

0: De qui? De Bonnie Tyler. Oui, on a perdu une très belle voix hier. On va balancer quelques hits sur elle et je vais vous donner un maximum d'informations. Mais bon, tout de suite, on y va avec une nouveauté sur Énergie Maurice.
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1: Les amis, hier, une légende de la pop nous a quitté, Bonnie Tyler, la voix rock et puissante derrière Total Eclipse of a Heart. Ah ben, moi je suis pas très chanteur, hein. 75 ans, Portugal, elle s'est éteinte car elle était hospitalisée depuis plusieurs semaines. La chanteuse galloise avait connu des complications de santé sérieuses ces derniers mois. Sa famille parle d'un départ inattendu cet après-midi sur Énergie Maurice. On lui rend hommage, un des plus grands tubes qui perd dans un instant. Est-ce qu'il se connaît sa tube là? Holding out for a hero, et j'ai aussi ceci pour vous. Et on y va en chanson et les meilleurs hits de Bonnie Tyler aujourd'hui sur Énergie Maurice.

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1: Et oui, on y va pour le tip du jour. Prépare une liste de tes réussites avant l'entretien. Note 2 ou 3 ou même 4 réalisations dont tu es fier. Un projet mené à bien, un objectif atteint ou un problème résolu. Ces exemples te permettront de répondre avec assurance et de convaincre plus facilement le recruteur. À demain pour un nouveau tip. L'eau, Énergie Maurice pour Job News.

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1: Le Full Énergie débarque aujourd'hui avec Alain, je suis des vôtres. N'oubliez pas, on parle de qui aujourd'hui? On parle de Bonnie Tyler, elle a marqué les années 80. Comme personne, cette voix unique et cassée, inimitable, s'est éteinte à 75 ans. Total Eclipse of the Heart, numéro 1 des deux côtés de l'Atlantique. Holding Out for a Hero, hymne intégralement tout du monde connaît, c'est la seule artiste galloise à avoir eu un numéro 1 au UK Single Chart. Et oui, c'est l'artiste gallois qui réussit à faire ça. Cette carrière de plus de 45 ans, 18 albums studio. Aujourd'hui, le monde de la musique est en deuil. Mais nous, ce qu'on va faire, on va célébrer la vie de Bonnie Tyler avec les hits.
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1: Et on y va pour une petite anecdote. Lucia, vivez-vous, chaque fois qu'il y avait une éclipse dans le monde entier, on rejouait sa chanson. Oui, Bonnie Tyler, elle-même adorait ce moment. Elle disait ne jamais se lasser de la chanter. Aujourd'hui, c'est nous qui lui rendons cet hommage. La chanteuse galloise s'est éteinte à 75 ans hier après une hospitalisation au Portugal. Et je vais le redire, j'adore le hit Total Eclipse of the Heart. Plus d'un milliard, je vais bien dire, plus d'un milliard d'écoutes. Ce hit restera à jamais gravé dans nos mémoires.
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2: Allez, on va s'intéresser aux simples gestes sur la route qui peuvent éviter un accident, notamment utiliser son clignotant. Oui, le clignotant permet d'informer les autres usagers de vos intentions, que ce soit pour tourner, changer de voie ou dépasser. Sans ce signal, eh bien, les automobilistes, les motocyclistes, les cyclistes et même les piétons doivent deviner votre manœuvre, ce qui augmente considérablement les risques de collision. Donc ne pensez pas que le voisin derrière vous, le conducteur derrière vous est un voisin. Mettez votre flash, pensez à cette action la plus simple, clignotant avant la manœuvre, contrôle des rétroviseurs, puis changement de direction. Signaler, c'est protéger sa vie et surtout celle des autres.
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2: Que se passe-t-il sur nos routes direction Codan? Oui, si vous partez vers le nord, c'est déjà bloqué. Si vous partez vers le sud, c'est pas mieux. Hein, bon courage à vous, la côte de TT. Du côté de Réduit, rond-point Réduit, gros poids lourd, le véhicule. Faites très très attention, ceux qui paient à l'université ou bien qui paient sortir de l'université. Et de Eben Motorway, si vous partez vers Kepibi, commence à avoir beaucoup de véhicules. Et si vous partez vers Réduit, bizarrement, ça roule tranquille.
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2: C'est la nouvelle heure de votre émission, le Full Énergie. Alan qui vous accompagne aujourd'hui pendant encore une heure. Et aujourd'hui, on célèbre la vie de Bonnie Tyler. Dans un instant, c'est une nouveauté qui arrive. N'hésitez pas à nous envoyer vos messages par Facebook Messenger.
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1: It's a heartache, holding out for a hero, total eclipse of a heart. Bonnie Tyler nous a offert des décennies de tubes intemporels, la légende galloise. Encore une fois, s'est éteinte hier à 75 ans en Portugal, après plusieurs semaines de combat. Il y a un petit problème de santé, mais malgré ça, sa voix rock et puissante a marqué toute une génération et continuera à faire vibrer les dance floors et les karaokés pour toujours. J'ai calé ceci pour vous durant cette heure. Et on aura aussi la chanson légendaire Total Eclipse of the Heart durant cette heure dans votre émission Le Full Énergie.

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2: Bonjour à tous, bienvenue dans votre Ciné News. Répondant à l'appel de l'océan, Vaiana s'aventure pour la première fois par-delà le récif de son île de Motunui. Accompagnée du célèbre demi-dieu Maui, elle embarque pour un voyage inoubliable destiné à permettre à son peuple de retrouver sa prospérité.
3: Vaiana, parle-moi un peu de toi. Parle-moi de tes espoirs, de tes rêves.
4: J'ai pas encore eu le temps d'y réfléchir.
3: C'est pas grave, j'improvise.
4: Maui. Métamorphe. Il est celui qui a volé le cœur de Tefiti. Celui qui a jeté un sort au monde entier. Si tu acceptes de le rapporter, tu seras pour tout le monde un vrai héros.
5: Maui. Maui. C'est toi le meilleur. Regardez ses cheveux, on dirait de la soie.
3: C'est vrai que j'ai de très beaux cheveux.

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10: Vous avez envie de faire des économies au quotidien? Pensez à faire vos courses en fin de journée dans certains commerces où des réductions sont souvent proposées sur les produits frais. N'hésitez pas non plus à comparer les prix avant d'acheter et à suivre les réseaux sociaux de vos enseignes préférées pour profiter des promos et offres exclusives. Quelques bons réflexes qui permettent de se faire plaisir sans se ruiner, c'était le bon plan sur Énergie Maurice et les hits continuent.
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2: Les quarts de finale continuent ce soir après la qualification de la France victorieuse 2-0 face au Maroc. Place à un nouveau choc européen. À 23h, l'Espagne affronte la Belgique pour une place en demi-finale. La Roja tentera de confirmer son excellent parcours tandis que les Diables Rouges veulent créer la surprise et rejoindre le dernier carré. Rendez-vous ce soir à 23h pour connaître le deuxième demi-finaliste.

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1: C'est déjà la fin de l'émission, le Full Énergie. On se donne rendez-vous lundi pour une nouvelle édition avant-hier de 16h. C'était un plaisir d'être des vôtres. Dans 10 minutes, on aura l'occasion d'avoir le duo JP et Alan pour votre émission de divertissement, le Energy Afterworks. Mais pour tout de suite, les hits continuent sur Energy Maurice.
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3: Il est 18h.

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1: Et nous plongeons dans votre émission de divertissement, le Energy After Works, du lundi au vendredi, votre rendez-vous à partir de 18h. Aujourd'hui, nous avons un remplaçant. Mais tu sais comment l'équipe football, elle allait l'autre entrée, et Alan, et on a JP ce soir. Bonsoir JP.
2: Hello Alan, how are you?
1: Je vais bien, merci. Tu passes une excellente journée? Oui, voilà. Bon, alors on a quoi durant l'émission aujourd'hui, JP?
2: Alors aujourd'hui, on va rendre hommage à quelqu'un, enfin quelqu'une surtout, de très très grande.
1: Ah oui, JP. Elle nous a quittés hier à l'âge de 75 ans au Portugal. On parle bien évidemment de Bonnie Tyler.
2: Exactement, et ensuite on aura Alfie Foot.
1: Et oui, je vais décortiquer l'actualité foot ou je vais aller un peu dans l'histoire. Moi qui compte les statistiques, on va vous donner quelques statistiques super intéressantes sur la Coupe du Monde. Et on aura aussi la rubrique de Philippe qui sera fait par JP aujourd'hui.
2: Exactement, pas pour même qualité, mais...
1: Mais voilà, on est là. Voilà. Et ensuite, on parle de quoi aujourd'hui? J'ai un petit coup de gueule aujourd'hui, je vais poser un petit coup de gueule. C'est vendredi, un petit coup de gueule pour
2: bien
1: vous.
2: Bien sûr, Alain. On aura un jeu d'environ 10 minutes.
1: Ah oui, un jeu plein de cadeaux à gagner avec nous, il va falloir...

0: gain réflexe, ils finiront dans Facebook Messenger. Hein,
1: oui, radio, comment ça, c'est tant de questions là, c'est très
0: précis. Tout à fait. Allez, on y va pour quoi tout de suite?
1: Mais là, pour une nouveauté.
0: Bien.
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1: De retour dans l'Energy After Work avec moi, c'est Alan.
2: On va pas vous être buglé comme ça.
1: Ouais, c'est vrai.
2: Il était un peu en porte.
1: Alors, Alan.
2: Oui.
1: Mon dernier, t'as envie plus te coûte la bouche un coup.
2: Ah, ben justement, on fait le jeu.
1: Ah, ben oui, j'ai oublié.
2: Ouais, on fait un jeu. Alors, qu'est-ce qu'il faut faire pour participer, JP?
1: Bien simple, Alan va vous poser une question et si vous avez la bonne réponse, réponse via Facebook Messenger et

0: J'ai Maurice.
1: Alors je cherche la question.
0: Et à remporter, c'est un cadeau de la part de DCE.
1: Et oui, c'est 2 billets pour enfants, 2 tickets pour rentrer. Donc, comment je connais, vacances à la porte. Et d'ailleurs, il y a un bon élève qui est en vacances. Là, je finis un congé.
0: Ouais, c'est vrai,
1: dans
0: ma
1: vie. C'est DCE, hein. Avec les enfants, il va falloir passer avec les parents. Hein. Allez, combien d'espèces marines peut-on découvrir au DCE? Combien d'espèces marines? Alors, disclaimer.
0: C'est pas des causes marines.
1: Ouais, la voisine marine, non, c'est pas une espèce marin. Non, avec moi, Gérard. De la mer.
0: Ben, des animaux aquatiques.
1: Aquatiques. Alors, est-ce qu'à au DCE, il y en a 50 espèces, plus de 200 ou bien 500 espèces. On attend vos réponses pour Facebook Messenger. Voilà.
0: Voilà, merci beaucoup Alan. Merci pour cette question.
1: Oui.
0: Ben là, voilà, nous arrivons au moment tant attendu. Alan nous pousse son coup de bouche parce qu'il peut pas casser entre moi la radio.
1: Non, si, on a besoin d'un petit coup de gueule. Alors, moi, je vais te dire un truc, JP.
0: Oui.
1: Il y a quelque chose au bureau qui me rend fou.
0: Qu'est-ce qui te rend fou, Alan?
1: Une seule chose, pas les réunions inutiles, parce qu'il y a une réunion inutile. Déjà, moi, réunion inutile, on a
0: même pas de réunion utile, une arrêtée.
1: Ça aussi. Pas les mails en copie pour rien, que tu ne mets pas, enfin, pas trop en copie pour rien. Souris, c'est moi, gaste-toi, Patrick. pas la machine à café qui est en panne parce que nous payons la machine à café ou bien enfin mon coup de gueule c'est quoi, moi il y a des trois collés quand je te mange et je te la bouche ouverte, je n'en peux plus.
0: Quand je te mangeais dans un bureau là, vous êtes un truc immense, c'est ça?
1: J'étais allé trouver l'intérieur quand je devais digérer. allez, je tranquille là, fais travail, après tu t'en Ok, je fais malaxer la colle dans la bouche, man.
0: Je vais juste faire beatbox là.
1: Exactement. Et bon, enfin, quand vous ouvrez les yeux, c'est lui, il va se reconnaître. D'ailleurs, je lui fais un gros bisou. Non, je ne fais pas de bisou quand il mange. Avec ce jury en boîte, avec sa bouche grand ouvert et le regard vide, heureux, complètement heureux.
0: Ouais, les gars, t'as des bisous.
1: Ouais, et le pire, tu sais, c'est quoi? C'est que, tu peux fermer ta bouche quand tu manges. T'as envie de générer, t'es pas capable. Parce que, de manière hiérarchique, généralement, c'est l'IM qui pliote. Et Fouli, quand t'es déjà dit, t'es une réciplace, ça. T'es déjà dit, t'es quand même. Et tu as mauvais mange normal là.
0: Ouais, là, tu préfères rester tranquille.
1: Ah non,
0: causer.
1: Ah ben toi, et moi, ces gens-là, comment dis-toi? Je te. Comment Superman est là. Comment on fait ça là?
0: Kryptonite.
1: Je kryptonite, c'est. Ah, vous êtes un photo par mail, un jumeau sur la bouche fermée qui peut manger. Je trouverai ce cas bébé. Comment on fait ça?
0: Je te rédis.
1: Ouais, je te rédis, du coup, rédis les amis. Et à chaque fois, c'est comme ça. Alors, un petit conseil, ferme la bouche quand tu manges, ou à ce collègue en particulier, ferme la bouche tout court. Voilà, parce que pour fin, lui.
0: C'est vrai, Philippe, pour fin, tu es tellement d'un vieux.
1: Alors, c'est un message envoyé par quelqu'un de manière anonyme. J'ai moi passe mes ça comme ça et la personne va se reconnaître. Ben, j'espère. Voilà. C'était mon coup de gueule. Merci à ceux qui ont eu le coup de gueule. Ça a l'air de manger le coup de gueule sur Énergie Maurice.

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1: 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Vous essayez Mitli à
2: l'heure. Ouais, c'est Mitli. Avant, moi, je disais à sa femme, là, pas les coups de moi, l'aude, hein, on peut dire. Moi.
1: Ouais, ouais, pas les coups, j'ai tant que tu disais, tu disais, tu disais, tu
2: disais, on fait un coucou à cette voix qui sort de l'île de la Réunion, je suppose.
1: Ouais, c'est exactement, c'est Philippe, aussi, tu peux dire moi ça la dernière fois.
2: De la Réunion, on fait un bisou à tout. Bah, Catherine qui est avec nous. Bonsoir, Catherine. Miemaou. Miemaou. Ouais, j'aime beaucoup la. Je vais arrêter, c'est ça?
1: Alors, oui. Alan, c'est vrai, la musique, le chant n'est pas fait pour toi. Et à savoir, si tu as envie de trouver Alan, peux chanter, vous êtes. Elle n'aime pas un jeu YouTube, parce que c'est capable. Trouve Alan, tu fais une performance exceptionnelle.
2: C'est le pire, c'est quoi? J'arrive pas à enlever, c'est un vieux compte. J'arrive pas à.
1: C'est pour la même prochaine émission, vous donnez le nom de la page YouTube, non, parce que là, vous pénalisez en tête. Mais Alan, une question bien importante.
2: Dis-moi.
1: Qui m'aide pour toi?
2: Ouais.
1: Qui te banne rôle les vendredis soir quand tu finis Fear of the Works? Qui t'a fait la case?
2: Généralement, moi, planer un coup. Qui me dira planer? Attends.
1: Qui te fait retirer pour planer?
2: Planer, c'est entre ma copine et moi, c'est-à-dire nous prendre le tour. Ah. Bon, allez, nous, on n'a pas de direction.
1: Ça plane là.
2: On va. Wow. Bon, c'est juste qu'il faut qu'on mange, qu'il faut qu'on dorme. Pour dormir, il faut retourner à la maison et lire correct.
1: Oui.
2: C'est tout en fait, on se prend pas la tête et généralement les vendredis, ça c'est même pas gagné. Moi vendredi, quand je mets extravagance dans la voiture et parfois je roule pendant 2-3 heures de temps.
1: T'as oublié James a fait pour toi là. Non. Avant ça, toi quitte tes collègues à la maison.
2: Non mais arrête, non. Là, je te vois venir, libéro de 10 avec moi le matin, vous êtes.
1: T'as quitté tes collègues à la maison. Ah, vous êtes comment ma planète.
2: Et toi, tu fais quoi généralement les vendredis? Pas aujourd'hui forcément, généralement tu fais quoi de tes vendredis?
1: Moi, vendredi, étant donné qu'il y a d'habitude une animation les samedis.
2: Ouais, ouais, ouais.
1: Vendredi, moi, rentrer, me prends une bonne tasse de café. Et moi, la caféine, fais-moi guest me.
2: Ah ouais?
1: Quand on finit pour ça, c'est
2: sec.
1: Ce qu'on démarre le matin.
2: Moi, si j'ai pas mon café le matin, moi, je pas envie qu'il personne cause avec moi. C'est ça un peu mon souci, moi. Et je pas envie qu'il personne cause avec moi avant qu'il me prenne mon premier tasse café. Et généralement, je bois pas de café.
1: Mais ça me que je vais dire. Mais on pas obligé tout le temps pour le café, Alan.
2: Il veut dire que j'aime pas quand les gens me boivent.
1: J'aime pas. Et voilà, mais c'est pourquoi, Alan.
2: Mais vous, qu'est-ce que vous faites durant votre vendredi généralement? Alors laissez-nous savoir par Facebook Messenger et on y va tout de suite pour une nouveauté sur Energy Maurice.
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1: Ah, nous là, nous présent aujourd'hui notre grand expert statistique. Comment vous dites ça? Le Parguetzi statistique. Il a été tout bon match de la Coupe du Monde depuis le début de la Coupe du Monde. Et même s'il est déconcerté hier soir pour la victoire de la France, 2-0 contre le Maroc, c'est Alan.
2: Yes, je vais pas parler de Coupe du Monde. Ce qui s'est passé hier soir, c'est une triste nouvelle pour tout bon fan du foot. La France. Allez, mange madré, équipe de France, il faut se constater que Kylian Mbappé est world class actuellement. Bravo, Kylian. Et sinon, la Coupe du Monde, c'est quoi en général? C'est ben grand champion, ben grand but et ben record que personne n'a cherché surtout. Ouais. Et là, on ne m'a pas oublié cela en 2002. Le Turc Hakan Şükür a manqué le but le plus rapide du monde en combien de minutes d'après toi?
1: 11 secondes.
2: Ah, 11 secondes. Et personne,
1: ah ouais?
2: Ouais, 11 secondes. Et personne avec un casse ça record là aujourd'hui parce que ce compte en fait, il passe indéfiniment les pistes de football. Et ensuite, mais c'est vrai.
1: C'est vrai, c'est qu'en 90 minutes,
2: je finis prend 3 derrière là, Brésil retourne chez lui. En 1994, le Russe Oleg Salenko, il inscrit 5 buts dans un seul match. Record absolu. Il finit comme meilleur buteur du tournoi, naturellement, avec son équipe qui n'est éliminée au premier tour.
1: Ah ouais, ça veut dire qu'il finit mettre ses 5 buts. Après, il a allé.
2: Magnifique. Oh. Comme quoi, hein, comme quoi.
1: Impressionnant, impressionnant.
2: Franchement impressionnant. Et mon préféré en 2006, l'orbite Graham Paul, tu sais de quoi je vais parler, donne 3 comptes aux jeunes au même joueur, dans le même match. Oui, 3. Il avait oublié le deuxième. Il pratique à l'osso.
1: Ouais, ça, ça se fait polémique à l'époque, ça.
2: Tu sais quoi, le joueur a continué de jouer. Il n'est pas gagné contre Rousseau. Justement.
1: Et il a le troisième contre Rousseau.
2: Non, deuxième. Il est resté. Il est pas... Et il a le deuxième fois encore une faute. Fais tout oublier.
1: Vraiment. La vie fait une telle chance.
2: Oui, non, il reste en poké, en gongou devant l'orbite. Et l'orbite, dehors. Ah, ça va. Voilà, c'est un peu tout. C'est la fin du Alpha Foot aujourd'hui. Voilà, c'est tout pour les footers.
1: Merci beaucoup, Alan. Et continue sur Énergie.
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3: Nouveau ami aussi, dernière heure dans le Energy Afterworks. Avec moi, c'est Monsieur Alan.
4: Yes, mon ami. Alors, Energy Afterworks, qu'est-ce qu'il nous reste durant cette heure?
3: Là, il nous reste une tasse à Flanco, la rubrique de Philippe.
4: Là, dans 10 minutes, il sera fait par JP. Et aussi, on va faire un petit hommage, un vibrant hommage à Bonnie Tyler qui chante ceci. Voilà, vous allez écouter un duo entre Bonita et Alan. Non, ça c'est...
3: Et tu sais... Et vous savez...
4: Ah, je vais, ouais...
3: Fais un petit tour sur Facebook. Dis Alan comme ça. La musique, Alan.
4: Et attends, mon bon, c'est mouvez-vous la gauche, c'est tout.
3: Laisse le micro, s'il vous plaît.
4: Allez, ça va. Et oui, aujourd'hui, on rend hommage à la vie de Bonita et Alan. Voilà, plus sous la main d'une des...

0: Acid rendait un hommage à la vie en couleur de Tuban Hit, de Tuban Tube qui nous fait nous vibrer, danser, karaoké de Bonnie Tyler. C'est ce qu'on fait aujourd'hui, nous, JP.
1: Exactement. Et jusqu'à quelle heure, Alan?
0: Jusqu'à 20h, les amis. Encore un peu moins d'une heure à passer ensemble. Et là, ne bougez pas. On revient avec la rubrique de Philippe.
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1: Et justement, comment dire Charlini ici, l'idouama cash, tu sais, et papier et tout le monde. Non, non. Philippe n'est pas là aujourd'hui, les amis, on a son fidèle disciple. Alors, qui est Philippe? Qui est JP? Le fidèle disciple, c'est Benjamin, je suis intelligent, je passe de ta vie bouquinée, je passe de ta vie, je suis content de le savoir, et c'est un grand pédagogue qui peut dire nous tout. Je prends mes affaires compliquées, je fais des vignes simples pour nous. JP, éclaire-nous ce soir.
2: Alors Alan, aujourd'hui, on a trouvé qu'il a science très bluffant.
1: Oh. Ça commence comme ça, ça crée, ok.
2: Alors, on va chercher dans l'université de Minnesota, en Amérique, pas Maurice. Vous êtes aussi pédant Minnesota de Maurice.
1: Il y a l'université de Minnesota à l'île Maurice.
2: Ah ouais?
1: Non, je sais pas, en fait. Allez,
2: vas-y. Pas mal. On va chercher dans l'université là-bas. Témoin, c'est pédant travail, c'est une décide pour étudier. Tautine, il y a un mythe qui dit à chaque fois que tu tautines tombé, il tombe que tu es confiture à chaque fois.
1: Ouais.
2: Et là, maintenant, c'est reproduit. Ça, c'est une prend 2 ans et quelques pour prouver que vraiment, à chaque fois qu'ils te mettent, tu tautines, glisser dans la mythe tombée, il tombe l'autre côté.
1: Confiture
2: là, je sais pas qui s'en ramène dans cette vie, mais. L'étude a prouvé qu'il fait ça pour le poids de la confiture.
1: Ouais,
2: et tellement lourd qu'il est pris la tendance, bascule à côté là. Et où tu as la table et tu la mets. Il est tellement bas qu'il n'est pas obligé d'être en fait les tours lourds.
1: Ah, mais c'est peut-être. Ah, ben oui, ça explique tout. Et après, il y a une autre étude, on est ici de tenir ça. Il y a les chats, quand ils sont tombés, ils retombent aux autres pieds.
2: Je te dis, t'es moins confiture là, lourd.
1: Non, au contraire. Ça veut dire, ben, chat, quand je te. Peu importe que je t'étais,
2: je tombe aux autres
1: la patte. Donc, ce qui me motive, c'est moi, j'ai besoin d'attache de tartine. L'eau, le chat, là, comme ça.
2: Ouais, c'est vrai, derrière, les tournées. Moi, j'ai une dynamo.
1: Dynamo, elle est là, ça te café à l'électricité. Et voilà.
2: C'est magnifique. Voilà. Et ensuite, elle a une deuxième étude qui prouvait ça.
1: Finir.
2: Ça, moi, me trouve très intéressant.
1: Allez, vas-y.
2: Bon canot.
1: Ok.
2: Attends.
1: Oui.
2: T'as déjà trouvé un canot?
1: Il y a un canot là.
2: Il y a un canot là, exactement.
1: Ouais.
2: Et une étude prouvait, bon canot, quand tu voyages en groupe.
1: Ouais.
2: C'est pas à côté de ses camarades. Comment dire, nous, quand nous mettons déjà le entre nous, comme moi.
1: Ouais.
2: T'es debout d'à côté de moi.
1: Ouais.
2: Mais non, bon canot, debout. Enfin, pas debout de. Nage dans la rivière, délié ce camarade qui fait de quoi? Bon, c'est le premier canot là qui fait tous les faux. Il ouvre l'espace, on va dire, il met la fosse, et ben les autres suivent lui. Ça, les autres économisent jusqu'à 158% d'énergie.
1: Ben oui, parce que si un seul fait ses faux, s'il y a une dizaine qui pas fait ses faux, tout ça vise à la fosse. Là, très bien.
2: Il y a une étude britannique,
1: faut pas
2: comprendre l'Amérique, Grande-Bretagne, c'était une bonne étude qui se fait. Apparemment, quand on a un chimoun qui plantait, on a trouvé un chimoun qui plantait et les récoltait vite, ça veut dire du coup ça se plante.
1: Quoi?
2: Non, une étude prouvée que quand tu plantes ta plante, CO2 qui t'a expiré, c'est ça?
1: CO2, oui.
2: CO2 que t'a expiré, tu la bouche, ça aide à la plante de pousser plus vite,
1: Ah, vous soufflez loin, Pedimoun, ce soir. Merci beaucoup. T'es dans combien d'études comme ça?
2: Non, c'est tout pour aujourd'hui.
1: Merci beaucoup, tu es une femme en ville beaucoup plus intelligente. Allez, nouvelle rubrique de Philippe, lundi à partir de 19h20, ta pente.

0: Tu sais, JP, le dernier mot micro avant le
1: compteur.
0: Et on fait un hommage à la vie de Bonnie Tyler.
2: De son vrai nom, Reno Hopkins.
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0: Je sais, JP, j'ai pressé.
2: Bien compris.
0: Ouais, pressé pour donner l'information, là, Bonnie Tyler. Cassu pour nous.
2: Tu ne peux pas comprendre, on est là.
0: C'est une rieuse, une rieuse.
2: C'est pour NC, même t'expliquer, tu te bougeais ça, t'es lié, elle est finie. Il est pas gêné dans les.
0: Il faut le tout. Et il est content, les amis, il est content. Allez, c'est quoi pour nous sur Bonnie Tyler?
2: Bonnie Tyler, de son vrai nom, Geno Hopkins. Mm-hmm. Parce que c'était son nom de scène, Bonnie Tyler. Comment jamais tu connais ça? Mon fils demande ça avant dans le micro. Elle est née au Pays de Galles en 1951. Ouais. Elle a grandi d'une famille d'ouvriers.
0: Ouais, alors à savoir, famille ouvrière dans l'époque-là, c'est soit en bâtiment ou en menuiserie. Donc, ouais. Seulement de famille dans sa domaine. Là. Oui, c'est
2: exactement.
0: Vrai.
2: Avec, elle a commencé dans le club de Swansea, pas en tant que footballeuse, non. Attends, comme vous faisiez Swansea, je vous dis, Swansea, tu veux pour bien dire là, non, vous êtes.
0: Ah oui, c'est en Pays de Galles, elle habitait là-bas, ok, ouais.
2: Oui, et là-bas, elle rentre dans le club qui oui. Fait une petite scène.
0: Ok, elle a fait du théâtre de en herbe, quoi. Hein,
2: exactement, du théâtre, ouais. Du théâtre en herbe, et ouais. L'histoire continue. Là.
0: Alors, il ne faut pas oublier un truc, elle dit, dans ce code vocal, elle a fait qu'appelle nodule, ouais. Et elle se fait opérer. Ça, c'est. Il ne faut pas oublier ça. Hein. Elle se fait opérer, elle devient rock. Que veut dire quoi, rock? Écoutez-moi cette voix-là, vous êtes, c'est unique. Et il y a que ce petit bout-là, on l'appelle ça rock, cette voix-là. Voilà, c'est ça, avoir une voix rock. Alors, ouais. Après, sous l'opération, sous la voix reste comme ça, moi je vois que c'est une très belle voix. Et là, Lynn décide, Poutière en santé, qui tout je me connais, Total Eclipse of the Heart, depuis grand matin, moi je suis fatigué, du moins que ça sur NRJ Maurice. Et elle nous fait découvrir et redécouvrir It's a Heartache. Ok.
2: Wow, et, classique,
0: et
2: oui, ça.
0: Et classique. Et ça, dit-il ça, en 1977. Et tu connais combien de copies vendues à l'époque? Et c'était pas téléchargement, il fallait acheter.
2: Dis-moi.
0: 6 millions de copies. Et quand je t'ai dit 1 million, c'est énorme.
2: Oui, bon, c'est vrai à l'époque. 6 millions, incroyable.
0: Et n'oublie pas. Elle n'est pas en Amérique.
2: Oui.
0: Elle est en Grande-Bretagne.
2: Oui, elle n'est pas américaine.
0: Elle n'est pas américaine. Donc, Bonnie Tyler avait à son actif, quand elle finit, cumule ce 18 albums.
2: Oui.
0: Et qui cumule 100 millions de disques vendus. Bravo, Bonnie Tyler. Pendant des dizaines d'années, il reste ce band-site. Il reste en haut du classement, que ce soit en chart aux États-Unis ou bien dans UK, en Grande-Bretagne. Bonnie Tyler était toujours à la tête. Voilà que ça va nous célébrer aujourd'hui. C'est Bonnie Tyler, de son vrai nom. Comment il appelait, mon frère?
2: Attends, mon regretté pour ce mobilier. Là, ça s'appelle Geno Hopkins.
0: Allez, juste après, on aura du quoi. Si demain, pour Bonnie Tyler, sur NRJ Maurice.
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0: C'est la fin de votre émission, le Energy After Works, et moi, Spiris, je suis content. Petit hommage sur la vie de Bonnie Tyler.
2: Ouais, nous a fait incroyable avec l'être humain.
0: C'est je connais bien quand tu parles comme ça.
2: C'est que tu connais Bonnie Tyler depuis un bon bout de temps, je suppose.
0: Ah, mais depuis que je suis petit, quoi.
2: Ce qui fait ça, tu te mets sur la musique.
0: Mais hey, non, n'importe quoi. Si tu regardes sur le panel, là, sur l'écran, tu vois là, en numéro 3, c'est Bonnie Tyler.
2: Mais moi, maintenant, pour Johnny Hallyday. Moi, tu connais avant, moi.
0: Mais
2: moi,
0: après,
2: t'écoutes-moi ce qui est ça. T'écoutes-moi, chante ma gueule. Ma gueule, tu te comprends.
0: Ma gueule.
2: Mais voilà, c'est vrai, question incroyable, faut dire. Gagne la paix du Mouna pour que l'être humain rérapé. Rérapé qui tu m'en as ouais, te rappeler c'est la musique, nous remettre-les.
0: Et c'est pour ça que tout le temps, tu as forcément raison, hein, on déconne tout le temps, émission de divertissement. Mais une chose est sûre, mon content, sa allusion là, au lieu d'acheter une fleur à une personne qui n'a rien, pendant qu'il est vivant, c'était des fleurs à tous les autres de nez.
2: Mais c'est vrai.
0: C'est célébrer la, la enfin, vie du Mouna quand il a.
2: Parfois, c'est menti les jours, mais que, tant qu'il est là, tu lui donnes une fleur.
0: Je veux te dire, offre-lui des cadeaux pendant qu'il est en prison.
2: C'est bien cher, Alan.
0: Allez, t'es quand même fou, il est. Non, mais. Crabe-toi, Dan.
2: C'est comment, tu vas acheter une fleur tous les jours, du coup, tu es dans le budget.
0: Une fleur, ça va 15 roupies.
2: 15 roupies, tu les poucs.
0: Et puis 15 roupies.
2: Non, on est vite 15
0: roupies. C'est vrai que je fous des fleurs à ma chère et tendre. Je crois que je vais devoir changer.
2: J'ai trouvé qu'on me dévoile sa pièce nage.
0: Non, mais c'est vrai. Moi, me dire que. Par exemple, Sir Alex Ferguson.
2: Oui.
0: Il a un statut pour dire de Old Trafford, il est encore vivant. Préférable ça qu'il fait te mettre un statut du monde quand il est plus là.
2: Ouais, c'est, pas connaître,
0: il va reconnaître. Tandis que là, ouais, c'est commémore la vie du monde là. Donc. Voilà, hein, c'est souvent à la fin, comme dirait le petit prince de Antoine de Saint-Exupéry. Et si c'est à la fin.
2: Là, vous êtes à l'année dans vie montrée qu'il est connu français de la langue de Molière, comme si tu dirais. C'est pas un être humain normal, comment dit Dieu.
0: Non, ça c'est François de Saint-Exupéry, c'est pas Molière. Molière, c'est Jean-Baptiste Poquelin, c'est rien à voir
2: avec. Non, la langue de Molière, de mon ventre, c'est dans vie de un grand mot français.
0: Molière, n'importe quoi.
2: Non. Vous êtes Alan, il en veut montrer qu'il n'est pas fond pour du commander motel.
0: Et c'est pas gentil, il y a Philippe et toi, c'est une machination, vous êtes. Oh. Vous devez arrêter.
2: Ne tu joues qu'au créole français simple, mais allez, ouais, tu sais, moi.
0: Eh non.
2: Moi. Non, pas moi.
0: Tu sais qui me dit, mais redire, c'est souvent pour la fin qui tu commençais. Tu commencerais content Jimoun quand il n'est plus là, quand il n'est allé. Donc, content Jimoun là, dès à présent, si je t'ai un gars là, quand Jimoun réconcilié,

0: La vie bien bien coûte. C'est un message moi j'ai envie quitte avec Z. Voilà un petit mot JP. Ah bizarre, ton micro est coupé. Allez, on se dit au revoir les amis, on se donne rendez-vous lundi à partir de 18h. Juste après, on a quoi comme émission?
1: On a le NRG. Non, mon Dieu, aujourd'hui vendredi, extravagance, pompez-le. Pompez-le jusqu'à 5h du matin.
0: Eh oui, on va danser les amis. Merci beaucoup, on se retrouve lundi à partir de 18h pour une nouvelle édition. Et n'oubliez pas que c'est grâce à vous qu'on existe.
1: Sayonara.
0: Ciao, ciao.

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0: Roger et Salva.
1: Ouais, arrête là.
0: N'écoute tes pensées, dans l'émission, écoute tes pensées.
1: Ouais, ça va, cool, Jérémy.
0: Ça va, Marie-Cou.
1: C'est vrai,

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